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Peut-être qu'il en est ce qu'on cherche, n'être là que par le mouvement de nos corps entraînés, et se connaître ainsi quand la nuit enveloppe, comme un peu d'absolu dans le temps accessoire, émouvant lui aussi.

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